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2: Voilà, la force de l'union, cette Copec, la force à la technique, Rodrigue Lubalinda. Shalom.
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2: Oui, je suis là, bien vivant, et je vous parle bientôt du début de la tournée pastorale de confirmation en zone centre du diocèse de Butembo-Beni. À partir de samedi 16 mai, Monseigneur l'évêque était à la cathédrale. Le pèlerinage des chrétiens de Butembo-Beni qui marche à pied pour Namugongo a été momentanément suspendu samedi 16 mai pour cause de l'apparition de la nouvelle épidémie de Ebola en Ouganda. Nous allons vous parler de ces cambriolages qui s'observent et ça cause de la panique au quartier Congo-Yassika, aux portes frontalières de Kassindi-Loubiria, en territoire de Beni. Des dégâts humains et matériels ont été déplorés la nuit de samedi à dimanche. On vous en parle tout de suite dans le total de ce radio journal. À l'occasion du 28e anniversaire de sa nomination à la tête du diocèse de Butembo-Beni, l'évêque de Butembo-Beni a conféré la confirmation à plus de 865 chrétiens à la paroisse Matereke Ecclesiae, samedi 16 mai. Parmi les heureux du jour, on note 48 prosélytes. Il les a invités à bien vivre les dons de l'Esprit-Saint en se détournant des lieux dangereux qui abîment la foi. Voici les reportages de Danny Moussi.
4: C'est dans une joie immense que la messe a débuté à l'église mère du diocèse. Entourée de 10 prêtres, l'ornée du lieu a prêché que les dons de l'Esprit-Saint doivent être utilisés pour affermir la foi et non pour nourrir les antivaleurs. Le père évêque a cité notamment la forte consommation de boissons alcoolisées, les chavres et la débauche. Par la confirmation, vous êtes invité à servir le Seigneur. Cela vous permettra de vous préserver des antivaleurs, en particulier de la consommation de boissons fortement alcoolisées, notamment fumer les chavres ainsi que la débauche. Évitez de fréquenter les fumoirs. Après son homélie, l'évêque a imploré l'Esprit Saint avant de procéder à l'administration du sacrement aux chrétiens préparés pour la cause. Vers la fin de la célébration, l'abbé Kiré Roger Kabuyaya a remercié l'évêque pour sa sollicitude paternelle et pour ses 28 ans de service depuis sa nomination comme pasteur de Butembo-Beni par le pape Jean-Paul II. Nous remercions Monseigneur l'évêque à l'occasion de l'anniversaire de sa nomination le 16 mai 1998 par le pape Jean-Paul II. Nous lui souhaitons plein de succès. Depuis 28 ans, il accomplit son travail avec courage et foi pour notre diocèse de Butembo-Beni. Notons que la cathédrale ouvre ici la tournée de confirmation dans la zone pastorale centre du diocèse.
2: Et cette autre nouvelle dans l'église, un tridôme de prières et d'enseignement qui est annoncé à la paroisse Sainte-Croix de Tchabouiri. Et ces activités qui rentrent dans le cadre de la célébration du 8e anniversaire d'existence de cette église, entité de l'église

0: Et ça partira de lundi 18 au 20 mai 2026, jour de fête de la même paroisse, le jour donc de 8e anniversaire, le 20 mai. Les chrétiens se préparent déjà. Quant à ceux, et au cours d'une interview, le curé Hubert Delhostie, Sirioyo, a indiqué que l'animation de ces tridômes est confiée au père assomptionniste Vianney Taliwateka.
1: Oui, au niveau de notre paroisse Sainte-Croix, nous sommes en train de préparer l'anniversaire des 8 ans d'érection de notre paroisse, donc d'existence, le 20 mai 2026. Et à cette occasion, nous avons pu préparer un tridium qui prépare aux fidèles à cet événement. Donc, à partir du lundi 18 mai 2026, le programme commencera chaque fois à 14h par le chapelet. Après, suivra la louange. Donc, nous appelons tous les fidèles à venir nombreux, ceux de notre paroisse, ceux des autres paroisses environnantes et toute personne qui a la volonté d'être nourrie spirituellement est appelée à venir participer à ces enseignements.
0: Cette autre nouvelle, la reprise du voyage à pied à Namugongo pour les pèlerins de Butembo-Beni ainsi que ceux du diocèse ougandais de Kasese n'a pas eu lieu dans la matinée de samedi 16 mai 2026. À la base de cette suspension, une alerte sanitaire lancée dans la soirée de vendredi 15 mai par le ministère ougandais de la Santé, ce après la réapparition de la maladie à virus Ebola en Ouganda. Selon les autorités sanitaires, une personne en provenance de la RDC est décédée d'Ebola vendredi sur le sol ougandais. Cette personne aurait traversé la frontière congolo-ougandaise, oui, à Bundibugyo, en direction des Kampala. L'information sur la suspension de ce pèlerinage a été confirmée samedi par Francis Hepi Muindo. Il est secrétaire du sanctuaire de Kabuyiri en Ouganda.
2: Vendredi soir, le ministère de la Santé a alerté sur un cas en provenance de la RDC. Après les tests, il a été constaté que la personne était positive à la maladie à virus Ebola. C'est ainsi que les Ougandais vivant à la frontière avec la RDC ont été appelés à la vigilance. Cette situation a conduit les pèlerins venus de la RDC ainsi que ceux de l'Ouganda, notamment des paroisses de Nyakahia, Kyabikere et Kasanga, à patienter au niveau de Kabuyiri. Les pèlerins pédestres ont été testés négatifs à la maladie. Leur température corporelle était normale. L'État ougandais appelle la population au calme et indique que lorsque le président s'exprimera, il donnera des orientations concernant l'ensemble du pays.
0: Francis Hepi qui parlait à Kikonzo, des propos traduits et nous envoyés par Héritier Ndoundabine Moulumberi. L'organisation hydraulique sans frontières, IFRO, a tenu son assemblée générale ordinaire évaluative samedi 16 mai. Les activités relatives ont eu lieu dans une des salles de conférence de l'hôtel Ivachiro. Les membres de IFRO, partenaires, invités et autorités politiques administratives locales étaient tous rassemblés pour évaluer les activités de l'an passé et projeter 2026. Ils ont aussi voté les nouveaux cadres du conseil d'administration et de la commission du contrôle. Stanley Mwindo nous en parle en détail.
3: Après les discours d'ouverture, dont le mot de bienvenue de la présidente du conseil d'administration et celui du représentant du maire pour lancer l'activité, il s'en est suivi la lecture des différents rapports. Le directeur de projet, qui a attiré notre attention, a brossé la situation depuis janvier 2025. L'IFRO a évalué l'an passé avec quatre grands projets d'OD financés par l'UNICEF. Tous ces projets ont été exécutés en territoire de Lubero et Beni. En tout et pour tout, l'organisation se félicite de l'exécution de toutes les activités auprès des bénéficiaires majoritairement des vulnérables. Kaindo Kwirakiwe Richard, chef de projet à l'IFRO, a indiqué cependant qu'en dehors de la sécurité, dont les zones d'intervention, la rupture du financement de l'ISAID a considérablement impacté les activités, plusieurs partenaires n'ayant plus de fonds.
4: C'est l'année où on a fait 5 mois sans activité, donc depuis août jusqu'à la fin de l'année 2025, on n'avait pas d'activité. C'est l'année la plus creuse sur le plan mondial parce qu'il y a Trump qui a supprimé le fonds, le fonds USAID. Or, il y a beaucoup d'ONG, voire même nos partenaires des agences des Nations Unies, qui bénéficient de ces fonds-là. Alors, à partir de ces fonds, et aussi, nous faut travailler parce aussi il n'y a pas eu d'allocation de fonds humanitaires parce que c'est toujours à partir de ces fonds-là que nous avons des activités. Les projets se sont bien déroulés malgré les conditions parce que les projets ont été exécutés beaucoup plus dans la zone occupée par les M23. Donc, la zone d'Alimbongo.
3: Malgré cette situation, l'organisation ne veut pas lasser. Elle prévoit encore d'autres activités cette année, parmi lesquelles la lutte contre les érosions à vide de Boutembo.
4: Pour l'eau, nous espérons pouvoir aménager 3 addictions, quelques 2 forages, les sources 20 pour la promotion de l'hygiène. Nous avons la formation des membres des différentes structures d'accompagnement. Pour ce qui est de l'assainissement, nous estimons que pour construire 25 portes de latrine au niveau des écoles, 40 portes de latrine au niveau de Fossa, les douches au niveau de Fossa 40. Pour ce qui est de l'environnement, nous sommes en train d'envisager la lutte anti-érosive, la lutte contre la déforestation.
3: Après ces différents rapports, les élections de nouveaux comités au conseil d'administration et de la commission de contrôle ont pris place. Kavira Fazila Géraldine préside le conseil d'administration et sera secondée par Kakule Kamwira. Pour sa part, Meso Katungulisi présidera la commission de contrôle. Ils seront aidés par d'autres membres de leurs équipes respectives à la satisfaction de tous les participants pour un mandat de 3 ans. Tous ont promis travailler pour la bonne évolution de l'ONG IFRO et pour le bien de la communauté.
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0: Merci pour cette énergie de l'homme, Rodrigue Lubanenda. On poursuit ce radio-journal avant de retenir ce qui se passe au sport. Une nouvelle série de cambriolages armés a semé la panique dans le quartier Kongo-Yassika. Au poste frontalier de Kassindi Lubiri en territoire de Lubero, la nuit de samedi 16 à ce dimanche 17 mai 2026, des dégâts humains et matériels ont été déplorés dans des maisons visitées par des hors-la-loi. Selon Boussa Kaniki Esdras, chef du quartier Kongo-Yassika, des hommes armés ont attaqué au moins 2 habitations dans différentes cellules du quartier. Le premier cas a été enregistré vers 1h du matin de ce dimanche dans le quartier Rwamavingu sur l'avenue Mukubi. Des bandits estimés à plus de 7 personnes et munis des armes à feu et blanches ont fait irruption dans ce domicile, le domicile de Masika Kalonze. Ils ont emporté une somme de 15 000 francs congolais ainsi que 2 téléphones Android. Quelques heures plus tard, autour de 2 heures du matin, un autre cambriolage a été signalé sur avenue Kasivita dans la cellule Posiano. Des inconnus armés ont signé leur présence au domicile de Kambale Sabuni Tafuteni. Ils ont commencé à intimider le père de famille et l'ont agressé. Comme cela ne suffisait pas, selon notre source, Simal Franc ont emporté 150 dollars américains, 120 000 francs congolais, 2 téléphones Android et 1 téléphone de Ginoïde. Et blessé à la tête et au nez, Kambale Sabuni Tafuteni a été acheminé dans une structure sanitaire pour les soins. Les forces vives qui déplorent cette situation là-bas dans Kassindi Lubiria. La Véranda Mutsanga qui a lancé l'opération J'aime ma communauté samedi 16 mai. L'opération consiste à la collecte de fonds et biens en faveur de Wazalendo et VDP comme on les appelle officiellement. Engagés sur différentes lignes de front contre des combattants présumés de l'Alliance démocratique française. Et pour cette première journée samedi, la Véranda Mutsanga a mobilisé un lot important de vivres et non-vivres. Il s'agit de plus de 180 sacs de riz. On écoute Tembos Yotama qui nous en parle.
6: Nous avons constaté que les forces armées congolaises aussi se rapprochaient de VDP ou Wazalendo Mai Mai. Mais la population est restée à l'écart. Dans cette opération J'ai ma communauté, c'est question de ramener la population dans ces mariages comme partie prenante. Et que donc, nous la population, notre rôle c'est quoi? C'est de chaque fois soutenir ces forces qui sont en train de se battre. Si chaque habitant donnait ne fût-ce que 1000 francs chaque semaine ou chaque deux semaines, mais nos frères Maïmaï, il ne faut plus tracasser. Les barrières là, ils vont disparaître.
0: Voilà, les fonds récoltés en faveur de Wazalendo, les reportages à retrouver sur les www.radiomoto.net. Et la Ligue Nationale de Football Division 2, deux matchs ont vécu ce samedi en première rencontre. Ma commune de territoire de Lubero s'est imposée sur Étincelles de Butembo, 2-1. En second match, victoire de AS Kabasha de Goma sur DC Virunga, aussi de Goma, 1-0. Ligue nationale de football division 1. L'AS Vita Club enchaîne alors une troisième victoire consécutive. L'équipe de Kinshasa a eu raison de Maniema Union 1-0. Une rencontre maîtrisée, marquée par la solidité défensive de Vita Club, jouée au stade TP Mazembe de Lubumbashi. La phase finale du championnat provincial de football va se poursuivre ce dimanche 17 mai 2026 au stade Tata Mouvingi de Oicha avec deux matchs. Gislain Kiombo qui suit la situation. À 13h, FC Benisport va jouer FC Mukingwe de Rutshuru alors que Tout Solide Aigle Jaune de Oicha va faire face à Goma Sport. Et le Tout Solide Aigle Jaune a officialisé ce samedi 16 mai l'arrivée de Mumbere Kitakia Jonas qui est venu de Okapi de Mangina. Cet avant-centre s'engage dans cette équipe d'Oicha pour apporter sa contribution à la finale. Et ce qu'on peut retenir, c'est aussi le championnat intermutualité de Ouessi, là-bas, les jeunes qui se réunissent pour jouer. Le foot, il est prévu demi-finale ce dimanche au stade de l'Itave, les joueurs de l'association des jeunes pour le progrès et ceux de l'UJDS vont matcher là-bas. Mesdames, messieurs, allez regarder le match. Ici, le match de la présentation s'est terminé pour Patrick Alungwana, Rodrigo Valenda qui est sur le terrain de la technique. Et vous, mesdames, messieurs, à l'écoute, on s'est dit merci.

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0: Chicago. Maman,
1: Laurie, te merci. En tout cas, merci. Merci. Avant de continuer, je vais vous montrer un message. Je vais vous montrer un message. Mais avant de continuer à la télévision, Obed, je vais vous montrer un silence. Je vais vous montrer un numéro. Donc, je vais vous montrer un numéro. Et RTL, je vais vous montrer un Vodacom. Donc, au RTL, tu le 09 78 91 66 82. 09 78 91 66 82 avaka kolisa evo d'accord mais tu le 082 27 29 902 082 27 29 902 n'a pas songa ngem message ya kinziro owe masereka parce que natukomire masereka 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
1: très bien

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0: Alors merci beaucoup, Miner Besh. Merci. Wasinja Miner Besh. Avant de ban chondo. Et remonter quand le micro, ce n'est pas facile. Banachondo, oye. Banachondo, oye. Voilà, c'est bon.
1: Katembo, mi.
0: Mio, c'est quoi?
1: Kachopek.
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0: 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Elle s'est fait 350 gigas, donc c'est compliqué. Donc, quoi, c'est une méga? Ah, n'aïe, 350 méga, tu n'aïe. On m'a vu le modèle ou trois groupes, tu as vu mon modèle minute.
2: Voilà.
0: Alors, quand tu as modèle minute, ne méga. Alors, c'est parti.
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0: 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Un message à sangrier vigilant à Brihika. 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Il y a un secrétaire exécutif. Alors, bon, voilà. Je m'appelle à moi, je suis un peu plus jeune, je suis un peu plus jeune, je suis un peu plus jeune, je suis un peu plus jeune, mapendo suis un peu plus jeune, je suis un peu plus jeune, je suis un peu plus jeune, je suis un peu plus jeune, je suis un peu plus jeune, je suis un peu plus jeune, je suis un peu plus jeune, je suis un peu. Alors, tu as un rythme de l'hystérie. Donc, tu as 4 à 5 minutes au match de Nouen. Avalia, comme on a ça, tu as un hystérie. Nous avons un autre monde qui a ça. Tu as un autre monde qui a fait un peu. C'est bon, hein? Alors, c'est parti. Madikoro, c'est parti, hein? Alors, c'est parti. Très bien.
1: Ok. Je vais te mettre à la traje. Je vais te mettre à la traje. 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

0: Alors merci beaucoup papa Madikor. On mérite meilleur mes chers amis.
1: Allô.
0: Madikor merci.
1: Ah
0: ça va. On sa chi jangale ngiyo komukama wiwe. 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Merci beaucoup.

0: Comment, comment?
1: Bien.
0: Pourquoi bien?
1: Papi Chifuaka.
0: Quoi nous appelle?
1: Kikapu.
0: Ça, on va tourner chez un fan à Salimi.
1: Non, Salimi, à papa, j'ai mal à Kenan. Non, Salimi, à maman, j'ai mal à Kenan. 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
2: j'ai
1: mal à Kenan. 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Non, Salimi, à Amour. Non, Salimi, à la joie. Non, Salimi, à. Dada Jandi, non Salmia, Jordan, non Salmia, non Salmia, Shanga, Pamoucho, non Salmia, Raftango, Tokuradio, Motokitambo.
0: Voilà, tu as compris à Matabishi à Leblanc, Moutanga, à Sokulu Kalebu, à Mumbere Valère. Voilà, à Waliso Kalebu. Voilà, c'est ma mère.

0: Voilà. Talebu. Valérie. Voilà. Na Warison na Leblawa Mutsanga. Voilà. 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
0: Voilà.
1: Ka...
0: Voilà. Voilà.
2: Voilà comment je suis devenu.
0: Voilà. Moi tu es fou, Joe.
1: Sokolo jina lake.
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1: 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Charmante. 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
0: Voilà.
1: Butembo Beni.
0: Voilà. Voilà, il y a une chanson, composition à faire gola, chair de poule. Voilà, le malheur brûle, c'est lui qui pêche. Il le bonheur récompense les justes. Voilà,
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0: Béni. Voilà. Loba, merci, merci.
1: Merci.
0: Ah, voilà, Moritz. Comment? Angali, tu parles de quoi? Tu parles noir. Je n'ai pas
1: de
0: connard. Il est là. Oui, je dis là. Tu n'y vas
1: pas.
0: Ça, Moritz, pour l'année.
1: Mchele na maharage.
0: Sawa. 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

0: Voilà. Yende alamu mokili mindondo. 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Gravete. 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Voilà.
1: Je suis un peu plus de temps.

Yoka. Voilà. Yoka ba solo. Voilà. Hey. Voilà. Tu passes à la fin de la romongo. Et où est-ce que tu as vu? Tu es un peu plus de temps, tu es un peu plus de temps. Voilà, tu es un peu plus de temps, tu es un peu plus de temps, tu es un peu plus de temps. Voilà, souffrance matesso. 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
1: Bonjour, merci, ma
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1: Bonjour, merci, ma belle émission. L'éducation environnementale, renommée Nature Éduque. Dans cette émission, nous essayons de partager ensemble les avis des chercheurs, les avis de la communauté.
0: Bonjour,
1: merci, madame. Émission, l'éducation environnementale, renommée Nature Éduque. Dans cette émission, nous essayons de partager ensemble les avis des chercheurs, les avis de la communauté locale. D'apprentissage qui commence dès le bas âge. Et cela a été promu par l'UNESCO en 1985. Et depuis ce jour-là, les gens ont eu l'habitude d'appeler éducation environnementale. Mais avant cela, c'était d'abord éducage. Et cela a été promu par l'UNESCO en 1985. Et depuis ce jour-là, les gens ont eu l'habitude d'appeler éducation environnementale. Mais avant cela, c'était d'abord éducation liée à l'accès à l'eau par l'UNESCO en 1985 et 2006. Depuis ce jour-là, les gens ont eu l'habitude d'appeler éducation environnementale. Mais avant cela, c'était d'abord éducation liée à l'accès à l'eau potable
2: lors de vos descentes sur Terre.
3: Oui, en fait, comme vous venez déjà de l'annoncer, à Ville de Boutembo, il se présente et c'est en termes d'accès à l'eau. C'est depuis je suis sur les défis d'accès à l'eau autour de la ville de Boutembo. Particulièrement, comme il y a une grande partie de l'eau qui est déjà vue par une eau qui vient du mont Lubé. Ce qui fait que cela vient suppléer effectivement à ces défis d'accès à l'eau. Mais ce qui est sûr est qu'à Ville de Boutembo, il se présente ces défis d'accès à l'eau potable dans toutes les quatre communes de la ville de Boutembo. Vous allez trouver à ces défis d'accès à l'eau. Mais ce qui est sûr est qu'à Ville de Boutembo, il se présente ces défis d'accès à l'eau potable dans toutes les quatre communes de la ville de Boutembo. Vous allez trouver l'eau potable. C'est une zone qui est caractérisée par un relief de communes. Quoique il peut y avoir des indicateurs de la nappe phréatique qui se retrouvent sur les couches superficielles de la terre, mais il n'y a pas de technologie assez sophistiqué pour faciliter l'accès des ménages à cette barrière-là, pourtant, qui est très vitale. Et c'est vraiment une base pour la vie. Là, c'est particulièrement pour la commune Boulamba. Et une partie de la commune Boulamba située dans le

0: vallée et vous allez trouver qu'il n'y a pas d'eau. Quoique actuellement, la population essaie de faire des forages traditionnels, mais vous allez trouver que c'est encore un autre défi avec la protection de l'enfant, les enfants avec leurs jeux et ce mécanisme-là qui n'est pas contrôlé qui n'est pas réglementé par l'administration locale pose un sérieux problème de développement, mais aussi à terme de protection civile.
1: Avant de passer à une autre commune, vous venez d'évoquer, malgré la présence de la nappe phréatique à la commune de Boulamba, on raconte un manque d'eau qui se présente visiblement
0: de protection civile.
1: Avant de passer à une autre commune, vous venez d'évoquer, malgré la présence de la nappe phréatique à la commune de Boulamba, on raconte un manque d'eau qui se présente visiblement. Affirmer qu'il y a des sources par-ci, par-là.
0: Effectivement, il y a de l'eau.
1: Oui.
0: De l'eau, il y en a à Boutembe.
1: Oui.
0: Mais il y a un défi. La gouvernance locale n'a pas développé une politique afin de rendre cette eau-là consommable par les ménages. C'est ça le grand défi. Il y a de l'eau, bon, parce que toucher la qualité, c'est un autre aspect. Mais pour la quantité, je dirais, à Ville de Boutembe, il y a de l'eau. Parce que même quand j'essaie d'analyser même ces sociétés qui vont en dehors de la ville de Boutembe pour nous ramener l'eau, oui, c'est un élément, une contribution. Mais déjà, à Ville de Boutembe, il y a de l'eau. Mais il n'y a pas de gouvernance qui est disponible, favorise la gouvernance
1: des forêts.
0: Quoique nous ayons la régie des eaux qui est une société étatique, parce que normalement, charter ces infrastructures ou ce système de captage de l'eau, pour cette eau-là, c'est la société de serre dans les ménages, couvre les besoins, tous les besoins. Parce que si on aura une société étatique, parce que normalement, charter ces infrastructures ou ce système de captage de l'eau, pour cette eau-là, c'est la société de serre dans les ménages, couvre les besoins, tous les besoins. Parce que si on rentre
1: très proche, quels sont les défis qui sont dans cette pratique, nouvelle pratique qui est actuellement dans la ville de Boutembo et même partout ailleurs?
0: Oui, en fait, c'est louable, et c'est ce qu'on appelle une situation d'accès à l'eau. La population se cherche une satisfaction de ses tables à la vie. Donc le fait que la communauté locale essaie de trouver ce mécanisme avec le forage pour ne fût-ce que satisfaire les quelques besoins élémentaires en eau, c'est un élément encouragé, mais il se présente beaucoup de défis.

0: utiliser le bol pour et qui vont se filtrer. Ce sont des eaux dans le sol.
1: Oui.
0: Et dans une certaine mesure, il y en a des zones où la nappe phréatique se retrouve à quelques mètres du sol. À 2 mètres, déjà, on atteint l'eau. Donc, ça signifie que ces eaux-là qui proviennent des décharges sauvages de déchets vont contaminer la nappe phréatique. Et si approximatif, comme l'eau dans le sous-sol, avec la nappe phréatique, ce sont des vases communicants. Donc le fait qu'on va creuser le sol avec le forage traditionnel juste pour avoir de l'eau, on est déjà exposé à ces infections qui proviennent de décharges sauvages érigées par-ci par-là. Parce qu'il faut l'admettre, la ville de Boutembe n'a pas de dépotoir public officiellement établi pour la gestion des déchets. Ce qui fait qu'on peut trouver n'importe où ces décharges sauvages. Et donc, moi je le considère comme le premier contaminateur de possibilités de contamination de la nappe phréatique.
1: Un problème sanitaire.
0: On cherche à résoudre un problème environnemental et puis on a créé par rapport protection. La plupart actuellement avec le mouvement de déplacer des jeunes, il y en a de ces enfants déplacés, des jeunes, il y en a de ces enfants qui doivent. Juste en centre-ville, il y a un enfant par exemple, à jouer. Il peut se retrouver plongé dedans et mourir. Ce sont vraiment des défis de protection, particulièrement d'enfants. Et nous avons Et surtout que vous allez trouver que la ville de Boutembe contribue à infecter ces eaux-là. Et ensuite, que nous allons utiliser dans nos consommations domestiques, ça va causer problème communautaire.
1: Et on aura des santé qui sont polluées autour de nous, croyant que nous avons de l'eau.
0: Voilà. Donc, vous allez trouver aussi pas d'autres défis à terme d'accès à l'eau. Et ce forage-là, vous allez trouver à aménager, et celui qui va âger, et celui qui va... développer cette politique-là de forage peut-être ne va pas tenir compte de l'installation de la trine tout autour. Et tout ça, ce sont des problèmes de santé.
1: Et nous pensons que c'est un cri d'alarme de la population. Et si vous avez dit qu'il y a d'autres communes également qui n'ont pas accès à l'eau dans la ville de Boutembo, quelles sont ces deux communes là-bas?
0: Oui, la commune qui m'aime, il y a aussi cette alternance à l'eau, la commune qui section des consommateurs, des quatre, à vous traiter. Mais il y a aussi une vie en nous. Où actuellement, avec ce phénomène de déplacement des populations vers le Mandrivi pour Boutembe à cause
1: du mouvement massif de tous les jours.
0: Voilà. Ouais. Vous allez trouver que la population augmente, mais les infrastructures provisionnelles.
1: Ouais.
0: Ce qui fait que ce défi, c'est comme si ça grandit, est devenu plus grand que c'est. Ça l'est devenu plus grand que c'est. Ça l'était auparavant.
1: Ouais.
0: Et nous avons la commune Guerra. Je crois qu'aujourd'hui, il y a un effort vers Kiala. Il y a une organisation qui est en train de vouloir approvisionner à nous. Mais cette eau-là n'est pas encore accessible. Aussi, reste à apprécier les coûts d'approvisionnement. Est-ce que ce sera adapté effectivement au coût de la vie ou à la capacité financière des ménages? C'est aussi un aspect qu'il faut analyser. Mais c'est un élément aussi à encourager. Mais là aussi, il se présente des défis d'accès à l'eau. Parce que vous allez trouver... Les gens viendront de Moutiri, de Mikuna, pour venir chercher de l'eau dans une partie de la commune de Lamba avec l'eau de Bouhès. Ce sont des preuves éloquentes qui expliquent le défi d'accès parce que quelqu'un qui était autour de 10 km du centre-ville pour venir s'approvisionner à l'eau. Déjà, c'est là, nous avons les normes de l'OMS qui est normalement statuée sur la distance qui doit exister entre le ménage. Le poids de paysage,
1: ouais.
0: Je crois, si je ne m'abuse pas, c'est autour de au plus 500 mètres.

0: vers les normes d'approvisionnement, de la distance établie par l'OMS, et bien vous allez vous rendre compte que déjà quand quelqu'un viendra des ménages de Mutiri pour venir s'approvisionner à Gutsunda, il viendra avec 5 bidons. Or, l'OMS a déjà statué qu'une personne devrait utiliser entre 20 à 40 litres d'eau par jour. Et donc, vous imaginez, quand vous avez parcouru déjà plus de 10 km pour vous approvisionner à l'eau, ça signifie qu'il y aura des restrictions à terme d'usage d'eau pour ne fisquer que cette petite quantité que vous avez pu approvisionner dans votre ménage, soit en mesure de couvrir un ou deux jours. Donc, ce qui fait qu'il y a ce défi d'eau qui est vraiment presque général pour toute la ville de Gutenberg.
1: Oui, merci beaucoup pour ton intervention. Là, tu ne parles que de l'accès. La qualité et quantité, plutôt la quantité de l'eau. Et maintenant, peut-on
0: fait qu'il y a ce défi d'eau qui est vraiment presque général pour toute la ville de Gutenberg.
1: Oui, merci beaucoup pour ton intervention. Là, tu ne parles que de l'accès, la qualité et quantité, plutôt la quantité de l'eau. Et maintenant, peut-on parler
0: dans notre communauté. Je venais de le dire tantôt que pour la qualité, ça pose problème généralement pour la ville de Boutembe. Je venais de le dire, à la ville de Boutembe, il n'y a pas de dépotoir public pour la gestion des déchets. Ce qui fait que ce jet désordonné de déchets n'importe où affecte naturellement les quelques nappes phréatiques qui peuvent être facilement accessibles ou qui peuvent faciliter l'approvisionnement en eau dans les ménages. Donc ce qui fait que la question qualité, c'est encore très chaotique. Vous prenez par exemple une partie de la commune Vulamba où il y a la prison centrale de Kakwangour. Ils sont témoins. Il y a des eaux noires qui proviennent de la latrine de cette maison carcérale qui traversent
1: la ville.
0: La ville de Boutembo et encore tous les, presque on dirait tous les centres-villes, au vu de tous, au vu des autorités publiques. Or, ces eaux-là sont vraiment permanentes. C'est comme une rivière coulante.
1: Tous les jours.
0: Voilà, tous les jours. Ce qui fait que pour la qualité de l'eau à ville de Boutembo, là, on peut. J'aurais du mal à dire que nous avons une petite quantité d'eau de qualité, vu que déjà il y a ce problème-là, aussi de tous, qui peut-être on apprend à vivre avec le mal. Sans ignorer les problèmes qui peuvent provenir de la gestion de ces eaux noires qui proviennent de cette maison carcérale dans la ville de Boutembo.
1: Chers téléspectateurs, nous sommes là, nous disons merci d'avoir été très attentifs à notre très belle émission. Nous avons encore une petite préoccupation, madame. Notre émission s'appelle Nature Éduque, l'éducation environnementale. Quels sont les mécanismes que les gens peuvent utiliser, accessibles à tout le monde? Ou soit, s'il n'y a pas un mécanisme que la population peut utiliser à soi, tant que chercheur, tant que technicien en cette matière, quels sont les plaidoyers, ou soit les mesures que vous voulez donner à nos autorités, parce que c'est à eux de décider que nous puissions avoir une eau potable, ou soit que nous puissions avoir l'accès à l'eau partout où nous retrouvons.
0: Voilà. Oui, en fait, il y a un élément à noter que la vie est l'eau plutôt indispensable à la vie de l'homme et de la biodiversité sur la planète. Là, c'est vraiment un impératif. Parce que cette eau-là contribue à grande partie à la survie des êtres vivants sur la planète. Et particulièrement pour la ville de Boutembo, nous avons cette eau-là. L'eau, il y en a. Mais comme je l'ai dit, il n'y a pas de technologie, d'infrastructure pour rendre cette eau-là consommable selon les normes par les ménages. Ce qui fait que je vais appeler tous les acteurs, que ce soit les ménages, les acteurs étatiques ou non étatiques, surtout ces intervenants dans le cadre de la gestion des ressources naturelles et particulièrement de l'eau, d'essayer de se mettre pour réfléchir sur cette question, parce que nous semblons ne pas parler. Parce que, bon, peut-être jusqu'à preuve du contraire, si on peut faire un recul de 10 ans ou 15 ans, il n'y a pas encore de catastrophes sanitaires à terme d'épidémies liées particulièrement à cette eau-là, si on peut exclure ce fait-là de là, qui a été expliqué par effectivement les

0: question environnementale, mais pas vraiment directement de l'eau. Mais je crois qu'aujourd'hui, nous pouvons réfléchir parce que la population est en train d'augmenter. Les infrastructures sont les mêmes d'approvisionnement en eau. Et donc le problème s'aggrave. Ce qui fait que dans les jours à venir, on peut observer ces choléras, les diarrhées et d'autres maladies hydriques donc, qui proviennent directement de l'usage de l'eau. C'est à cela que j'en appelle vraiment les acteurs, les ménages à leur niveau, l'État avec toutes les puissances qu'il a, d'essayer de prendre cette question d'approvisionnement en eau de la ville de Boutembo avec sérieux. Et là, je sais que ce n'est pas impossible que l'État facilite, par exemple, les organisations privées dans l'approvisionnement d'une eau de qualité pour la population de la ville de Boutembo. C'est possible parce qu'il y a des mécanismes d'exonération ou par exemple des acteurs internationaux de venir en appui aux organisations locales pour approvisionner une eau de qualité à ville de Boutembo avec les ressources locales. Comme je l'ai dit, on peut recourir aux ressources d'eau en dehors de la ville après avoir analysé d'abord la petite quantité d'eau qui est disponible avec les ressources locales. Voilà l'appel que je peux faire, mais aussi appeler les chercheurs et d'étudier cette question parce que normalement la recherche va faciliter aux gouvernants et aux acteurs institutionnels à orienter leur politique ou leurs mécanismes, leurs technologies à vue de contribuer à la résolution de ces problèmes d'accès à l'eau à ville de Boutembo.
1: Merci beaucoup.
0: Je vous remercie.
1: À qui soyez lui. 5 minutes seulement.
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Nous bénis de la radio moto Oicha, de la radio moto Béni, de la voix de l'UCG, de la radio Maria MCA de Buhira, de la radio télévision communautaire de Lubero, de la radio moto Kirumba. Comme vous l'indique ce générique, c'est votre chère émission Écho du diocèse de Butembo Béni. Émission qui vous permet de regarder l'actualité avec les yeux de la foi et de l'espérance. Émission vous présentée ordinairement par son concepteur, l'abbé Patrick Cassolene, mais qui est aujourd'hui empêché. Voilà pourquoi vous attendrez seulement cette voix de l'abbé Ignace Matsungu, qui intervient souvent comme expert de la dite émission. Pour la commencer, la prière. Au nom du Père et du Fils et du Saint-Esprit, Amen. Seigneur Dieu notre Père, nous te bénissons pour le don de ton amour infini pour nous. Dans cet amour, tu nous as envoyé ton Fils Jésus, qui nous a appris à t'appeler Père. Et en son nom, tu nous as envoyé l'Esprit d'amour, l'Esprit de sainteté, l'Esprit de fidélité. Remplis cette heure de sa présence, pour que nous puissions apprendre à regarder notre histoire avec foi et espérance. Bénis nos auditeurs et nos auditrices, partout où ils sont, et donne à chacun de nous ce dont nous avons besoin pour te connaître, t'aimer et te servir. Préserve-nous de tout danger, du corps et de l'âme. Par Jésus le Christ, notre Seigneur. Amen. 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Chers auditeurs, l'actualité pour cette semaine est marquée par l'ascension du Seigneur et la préparation à la Pentecôte qui marque la fin du temps pascal. Nous voudrions redécouvrir avec vous ce qu'est l'ascension et pourquoi l'ascension et comment vivre l'ascension. C'est quoi l'ascension ? Pourquoi l'ascension et comment vivre l'ascension? 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C'est quoi l'ascension? L'ascension nous rappelle la glorification de Jésus, notre Seigneur, après avoir accompli sa mission sur la terre. Cela nous est rapporté par le livre des Actes des Apôtres, au premier chapitre,
du 9e au 11e verset. Nous lisons. Tandis que les apôtres le regardaient, il s'éleva et une nuée vint le soustraire à leurs yeux. Et comme il fixait encore le ciel où Jésus s'en allait, voici que, devant eux, se tenaient deux hommes en vêtements blancs qui leur dirent, « Galiléens, pourquoi restez-vous là à regarder vers

le ciel. Ce Jésus qui est au ciel d'auprès de vous viendra de la même manière que vous l'avez vu s'en aller vers le ciel. Par fidélité à ce passage des Actes des Apôtres, l'Église célèbre l'élévation de Jésus après sa mission sur la terre, celle d'accomplir le plan de Dieu. Il a été élevé, il a été établi au-dessus de tout pour être maître et seigneur des seigneurs, pour dominer sur tout à la droite du Père. Dans la mentalité biblique, être à la droite consiste à être à la place d'honneur. C'est ce que nous lisons dans l'Épître aux Hébreux. Dans l'Épître aux Hébreux, Jésus est présenté. Après avoir offert pour les péchés un unique sacrifice, après son ascension, comme assis pour toujours à la droite de Dieu. L'ascension consiste pour Jésus à être établi pour toujours à la droite de Dieu, où il attend désormais que ses ennemis soient mis sous ses pieds. L'Épître aux Hébreux, chapitre 10, versets 12 à 13. Et ce verset est confirmé par la deuxième lecture du dimanche de l'Ascension pour l'année A au moins, en Éphésiens, chapitre 1, versets 17 à 23.

Comme nous le disons dans le Credo, notre profession de foi, pour nous les hommes et pour notre salut, il descendit du ciel. Et conformément aux Écritures, il monta au ciel. Entre ces deux affirmations de notre foi, que nous proclamons chaque dimanche, c'est toute l'existence de Jésus sur la terre qui est contenue. Il est descendu du ciel, il est remonté au ciel. Né de Dieu, il est retourné à Dieu. C'est ce retour vers Dieu que nous appelons ascension du Seigneur. Lui-même dit, « Je pars vers mon Père et votre Père. Je pars vers mon Dieu et votre Dieu. » Jean chapitre 20, verset 17. Mais ce départ de Jésus n'entraîne pas une rupture de la relation, car lui-même ajoute en Matthieu chapitre 28, verset 20, « Et moi, je suis avec vous tous les jours jusqu'à la fin des temps. » La première bonne nouvelle est que Jésus s'élève dans le ciel, mais ne nous quitte pas. Il déploie en nous son esprit de sagesse et il déploie pour nous, les croyants, comme dit saint Paul, l'énergie, la force et la vigueur. Éphésiens chapitre 1, verset 19. Quel cadeau, quelle confiance que le Maître met en nous.

Il a appris à ses disciples pendant 3 ans à vivre, à témoigner de lui. Ils l'ont vu et enseigner et enseignant, guérir les malades. C'est à eux maintenant que revient la mission. L'ascension du Seigneur consiste ainsi dans sa glorification, son entrée dans la gloire, son élévation. Après avoir accompli sa mission, il est élevé pour siéger à la droite du Père. La fin de sa mission inaugure le début de la mission de l'Église. Voilà pourquoi dans Matthieu chapitre 28, versets 16 à 20, Jésus envoie ses disciples. Allez, de toutes les nations, faites des disciples, baptisez-les au nom du Père et du Fils et du Saint-Esprit. Les apôtres baptiseront au nom de celui qui les a envoyés, après et à l'exemple de celui qui les a envoyés. Et le pouvoir leur est donné. Tout pouvoir m'a été donné au ciel et sur la terre. Allez. C'est nous qui allons, mais c'est Jésus qui a tout le pouvoir. C'est dire que l'évangélisation doit être notre passion, mais pas notre angoisse. Et Jésus précise, tout pouvoir m'a été donné au ciel et sur la terre. Allez, voilà notre tâche. Nous sommes appelés à aller vers Dieu d'abord sur la montagne et à travers les gens qui doutent, comme cela est arrivé aux apôtres eux-mêmes sur la montagne de l'Ascension, et à aller vers nos frères les hommes pour leur apprendre l'amour que Dieu a pour eux, même quand ils ne s'en trouvent pas dignes.

Jésus s'élève dans le ciel, mais ne nous quitte pas. Voilà la première bonne nouvelle pour comprendre l'ascension. La deuxième bonne nouvelle est que l'ascension, c'est la préfiguration de notre propre élévation. Parce que le Christ, qui est la tête du corps, il nous précède là où nous sommes invités à le suivre. Le Christ est la tête et nous, nous sommes les membres de son corps. L'ascension nous invite ainsi à célébrer notre avenir, l'avenir de l'humanité à la gloire de Dieu. C'est non seulement Jésus qui est glorifié, mais l'humanité qu'il est venu sauver et qu'il a apporté avec lui dans la Trinité est appelée à être glorifié, à participer à sa gloire. C'est lui-même qui le dit. Là où je suis, je veux que vous y soyez vous aussi. Là où je suis, je veux que vous y soyez vous aussi. Jean chapitre 14, verset 13. Ainsi, l'ascension, c'est la glorification de notre Seigneur Jésus-Christ après avoir accompli sa mission sur la terre. Mais l'ascension, c'est aussi la préfiguration de la glorification de l'humanité. L'humanité qui est déjà appelée à participer à la gloire de Dieu par Jésus qui l'a sauvé. Jésus a porté avec lui notre histoire, nos joies, et nos peines, nos souffrances et nos doutes à travers sa passion, sa mort sur la croix et sa résurrection. Nous sommes faits pour être avec lui. Nous sommes faits pour être auprès de lui. C'est ce que l'ascension signifie. C'est le sens de l'ascension. C'est quoi l'ascension? C'est la préfiguration de la glorification de ceux qui croient en Jésus-Christ. Puisque là où est la tête, le corps sera. Là où est le maître, le disciple est appelé à être. Jean chapitre 14, verset 3. Enfin, l'ascension du Seigneur signifie le début de la mission de l'Église. Jésus a terminé sa mission, il a accompli sa mission sur la terre, et il envoie ses disciples pour poursuivre cette mission de salut de l'humanité. Et ils ne l'accompliront pas par leur propre force, ses disciples, c'est par l'Esprit. C'est par l'Esprit qui leur sera envoyé.

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Pourquoi l'ascension? L'ascension, chers auditeurs et auditrices de la radio Moto Butembo Beni, de la radio Moto Oicha, de la radio Moto Beni, de la voix de l'UCG, de la radio Maria MCA de Buhira, de la radio télévision communautaire de Lubero et de la radio Moto Kirumba. Trois raisons fondamentales pour l'ascension. Premièrement, l'ascension de Jésus, c'est pour être glorifié après sa mission. Jésus a été élevé au ciel pour être glorifié. Parce qu'il avait la même gloire comme Dieu, il reprend cette gloire et il, ce qu'il y a comme bonne nouvelle, il apporte dans la Trinité, il amène notre humanité. Il remonte au ciel en entraînant d'une certaine manière l'humanité toute entière avec lui. Il est le premier, celui qui ouvre la voie, qui montre le chemin, et il nous dit que nous aussi, chacun de nous, quelles que soient nos histoires, nos joies et faits de lui. De l'ascension, paraît élevé au pied plat. Puis, je veux vous susciter elle, à mort, et sont-ils dans les discours de dix saints. Que je m'en aille, le Père n'enverra pas cette histoire. Nos joies et faits de lui. De l'ascension, paraît élevé au pied plat. Puis, je veux vous susciter elle, à mort, et sont-ils dans les discours de dix saints. Que je m'en aille, le Père n'enverra pas ce qu'il a. Le psaume 46, médité le jour de la solennité de l'ascension du Seigneur, proclame « Le Seigneur monte au ciel, au milieu des chants de joie, que tous les peuples l'acclament. » C'est le don de Dieu, non plus seulement aux prophètes et aux rois, ni à la maison d'Israël, mais à toute la terre, pour dire à toute l'humanité. La bonne nouvelle est que l'Évangile brise les frontières. L'Évangile est sans frontières. L'Évangile est sans limites. Le salut est universel, c'est-à-dire discriminé. Dieu veut que tous les hommes soient sauvés. En son Fils Jésus-Christ, l'unique médiateur entre Dieu et les hommes. Et c'est cette bonne nouvelle que nous célébrons dans l'ascension. Même s'il est promis, il va venir dans quelques jours. Quand Jésus parlait à ses disciples en disant « Vous allez recevoir une force » et dans quelques jours, cela a été. Et c'est cette bonne nouvelle que nous célébrons dans l'ascension. Même s'il est promis, il va venir dans quelques jours. Quand Jésus parlait à ses disciples en disant « Vous allez recevoir une force » et dans quelques jours, cela a été et des messagers de son amour. Il n'est pas question de conquérir cet esprit, mais d'aimer et de servir. Il n'est pas que recevoir une force, et dans quelques jours, cela a été moins, et des messagers de son amour. Il n'est pas question de conquérir cet esprit, mais d'aimer et de servir. Il n'est pas question d'autrefois, c'est celle-là. Ce n'est pas une foi dans les nuages, ce n'est pas une foi éthérée, c'est une foi vécue. Il ne s'agit pas de vivre dans les nuages, serait temporairement réfugié Jésus, rencontré dans tous les événements de notre vie personnelle, dans nos épreuves, dans nos difficultés, dans notre espérance, et même, sans rien exagérer, dans nos chutes à temps. Nous ne sommes pas seuls dans nos combats, nous ne sommes pas seuls dans nos engagements. Puis c'est le principe Emmanuel. En théologie, on parle de principe. Et même, sans rien exagérer, dans nos chutes à temps. Nous ne sommes pas seuls dans nos combats. Nous ne sommes pas seuls dans nos engagements. Puis c'est le principe Emmanuel. En théologie, on parle de principe.

Marie, ou à ma membre ou à mouvement sacerdotal marial, ou à enfant de Marie, ou à vérité de Marie, na ma padre, ou à tout ou à pendelevu, ou à bikira Marie, les fils de la prédilection de la Vierge Marie. Nous venons de savoir c'est quoi l'ascension. L'ascension, c'est la glorification de Jésus, l'élévation de Jésus après avoir accompli sa mission sur la terre. C'est la préfiguration de notre propre élévation, notre propre ascension, si nous pouvons ainsi le dire. Et c'est la fin de la mission de Jésus sur la terre et le début de la mission de l'Église. Nous venons d'examiner pourquoi l'ascension. Trois raisons fondamentales. La première, l'ascension, c'est pour que Jésus soit glorifié après sa mission. L'ascension, c'est pour nous préparer une place. Jésus nous la prépare dans le royaume du Père, dans le cœur du Père, parce que là, le ciel, ce n'est pas un lieu géographique. C'est dans le cœur du Père que nous avons une place. Quelle bonne nouvelle! Et enfin, l'ascension, c'est pour l'envoi du Saint-Esprit. Alors, avant de passer au troisième point, comment vivre l'ascension? Nous allons prendre une petite pause.

Merci beaucoup pour cette séquence musicale qui annonce déjà le chant de Veni Creator que nous allons chanter pendant toute une veine. Je recommande qu'elle soit mise encore à la fin de l'émission. Et un auditeur demande, Père Ignace, quelle est la différence entre ascension et assomption? Ah oui, ascension et assomption sont deux fêtes différentes, même si elles sonnent presque la même chose. Elles désignent deux réalités, deux fêtes bien différentes. La première, c'est l'ascension. Elle célèbre le Christ qui monte au ciel. La montée du Christ vers le Père. Vous pouvez lire Actes des Apôtres, premier chapitre, du 1er au 11e verset. Vous pouvez également prendre la lettre de Saint Paul apôtre aux Éphésiens, chapitre 1er, versets 17 à 23. Et Matthieu, chapitre 28, versets 16 à 20. La montée du Christ vers Dieu le Père, au terme de son séjour parmi les hommes, 40 jours après sa résurrection. Cet événement est décrit tel quel au premier chapitre des Actes des Apôtres. C'est l'ascension. L'assomption, elle, n'est pas définie par les termes bibliques, mais c'est la mémoire, c'est la fête qui célèbre l'enlèvement. Voilà. Marie n'est pas montée, elle a été élevée, elle a été enlevée, elle a été assumée au ciel au terme de sa vie terrestre avec son corps. Et cette fête est célébrée le 15 août ou le dimanche qui est proche. Et l'affirmation de foi que nous célébrons, c'est que, préservée de la mort terrestre et de la décomposition du corps, celle qui fut la porte du ciel et le divin tabernacle dans lequel le Fils de Dieu a pris chair, fut élevé auprès de son Fils pour être couronné reine du ciel. L'Église fait ainsi mémoire, non pas de la mort, mais comme on dit en Orient, de la dormition de la Vierge Marie qui, au terme de son pèlerinage sur la terre, s'endort dans le repos du Père pour rejoindre la Jérusalem céleste. Voilà comment nous pouvons marquer, chers auditeurs, la différence entre ascension et assomption. Je résume, l'ascension désigne le moment où Jésus ressuscité est monté au ciel avec son corps glorieux. Voilà pourquoi nous chantons avec le psaume 46, « Le Seigneur monte au ciel au milieu des chants de joie » et de fait, c'était à partir d'une montagne. Quant au dogme de l'Assomption, qui a été proclamé par le pape Pie XII en 1950, il indique que, au moment de sa mort, la Vierge Marie est montée a été plutôt élevée au ciel avec son corps. Ne confondons pas, ne commettons pas l'erreur. Mon professeur de mariologie, l'abbé Baliki Victor, paix à son âme, aimait dire, est-ce à dire que Marie n'est pas morte? Non. Est-ce à dire qu'elle est morte? La Bible ne le dit pas. Mais, selon le mystère que nous célébrons, à la fin de sa course terrestre, elle a été élevée pour participer, corps et âme, à la gloire de son Fils. C'est comme nous disions déjà, nous sommes promis à un avenir radieux. Nous ne sommes pas ici pour rester sur la terre. Le but de notre vie, c'est le ciel et non pas la terre. Voilà déjà un modèle, une figure qui nous est présentée et nous pouvons lire dans Apocalypse chapitre 12 pour en avoir l'éclairage. Chers auditeurs, ne faisons plus l'erreur. Alors, un autre auditeur qui pose la question sur... pourquoi on célèbre l'ascension tantôt dimanche dans certains pays, comme le nôtre, tantôt le jeudi, en semaine? Ah oui, intéressant de le savoir. Pourquoi les catholiques ne célèbrent pas l'ascension le même jour? Eh bien, l'ascension se célèbre normalement 40 jours après Pâques. C'est ce qui est dit dans les Actes des Apôtres, d'ailleurs.

a lutté pendant 40 jours contre le diable dans le désert. C'est un chiffre qui marque la maturité. Alors, 40 jours après Pâques, le peuple de Dieu est déjà mûr pour recevoir le don de Dieu. Et j'ai dit que ce n'est plus le don aux apôtres seuls, aux prophètes, ni aux rois seuls, ni même à la maison d'Israël, mais à toute la terre, parce que l'évangile est destiné à l'immensité du monde et à l'infini des siècles. Et voilà pourquoi, alors, certains célèbrent la fête de l'Ascension au dimanche pour des raisons pastorales, parce que peut-être toi-même qui m'as posé la question, tu n'es pris que le dimanche. Mais voilà. Alors, l'Église s'adapte aux jours fériés. Voilà la raison fondamentale. Dans certains pays, le jour-là étant un jour de travail, on célèbre la fête de précepte de l'Ascension le dimanche, qui est le jour du Seigneur. C'est juste pour des raisons pastorales. L'explication de cette différence donc tient au calendrier des jours fériés propres à chaque pays. En France, par exemple, grâce au concordat signé par Pie VII et Napoléon Bonaparte, l'Ascension est devenue un jour férié et n'a pas été retirée jusqu'à ce jour. On peut célébrer en semaine, c'est un jour férié, c'est un concordat. Un peu comme on parlerait d'accord cadre pour notre pays, l'accord cadre entre le Vatican et le gouvernement de la République démocratique du Congo. Et dans ces pays-là, cette fête est un jour chômé. Hein, chômé et payé, comme on dit dans notre pays, quand on parle de fêtes nationales. Et en revanche, dans les pays où l'Ascension n'est pas un jour férié, la conférence des évêques choisit le dimanche pour célébrer la fête de l'Ascension. Et alors, comment vivre l'Ascension? Comment vivre l'Ascension? Trois voies que je nous propose, nous avons déjà célébré à partir de ce dimanche. Alors, durant la semaine, comment nous allons vivre cette ascension pour nous préparer à accueillir le Saint-Esprit? La première voie pour vivre l'ascension du Seigneur, c'est d'apprendre à préparer et à se préparer, à préparer l'avenir. L'avenir se prépare. Nous avons entendu que pendant 40 jours, Jésus a parlé à ses apôtres du royaume de Dieu après sa résurrection. Pourtant, il les avait déjà préparés pendant 3 ans. Et lui-même, 40 jours avant de commencer sa mission, il s'était préparé. C'est une invitation pour nous aussi à apprendre à préparer l'avenir. Par exemple, un étudiant, on ne prépare pas l'examen la veille, on prépare l'examen dès le début du cours, la préparation. Et les parents, pareil. Nous préparons l'avenir de nos enfants, pas seulement la veille de leur mariage, mais au courant de leur vie, dès leur naissance. Dès le jour de la naissance d'un enfant, on le prépare à ce qu'il sera dans l'avenir, la préparation. En politique, on dit que gouverner, c'est prévoir. Gouverner, c'est prévoir. On ne s'improvise pas pour des mesures, des décisions, des changements de constitution, des révisions. À la fin d'un mandat, vous commencez à parler des changements de constitution. Pourquoi? Pourquoi ne pas préparer déjà dès le début du mandat? Et puis, pourquoi seulement moi? Est-ce qu'il n'y a que vous qui pouvez changer la constitution? Vous pouvez aussi travailler, laisser travailler vos successeurs. On dit qu'il n'y a pas de succès sans successeurs. Pour avoir un succès, il faut avoir des successeurs. Jésus-Christ a préparé. Il a préparé ses apôtres pour que la mission puisse continuer. Voilà. Et heureusement, il n'était que 12, et avec les 12, l'évangile a traversé les limites et les frontières, d'abord en sortant de Jérusalem, en arrivant à Samarie, et toute la Judée avait déjà été évangélisée, et voilà, jusqu'à Abyssinie, en Éthiopie, jusqu'à nous, l'évangile nous est parvenu, parce que les disciples ont été préparer. C'est toujours bon de préparer les enfants parce que après la mort des parents, hein, il y a des disputes parfois, puisque papa n'avait pas destiné, qu'est-ce qu'il lègue à tel ou à tel. Il faut toujours avoir tranché des questions très essentielles comme l'héritage, comme la succession, et quand surtout dans notre pays, on n'écrit pas le testament, dans notre contrée, c'est toujours des conflits entre enfants, entre époux et belle famille, épouse et belle famille. Nous devons apprendre à préparer. Voilà. Gouverner, c'est prévoir. Et c'est très bon que cela nous arrive aussi à des moments très difficiles comme où nous devons affronter la guerre. Hein? Qui veut la guerre? Qui veut la paix? Prépare la guerre. C'est ça. Si vis pacem, para bellum, disaient les latins. Il faut préparer toujours. Voilà. Non pas qu'il faut préparer la guerre au sens matériel, nous préparons, comme nous invite le pape Léon, à être des artisans de paix, cette paix désarmée et désarmante.
Deuxième voie pour vivre l'ascension.

bénédiction du Seigneur qui nous prépare à la Pentecôte. Nous devons apprendre, je crois, s'il faut le dire ainsi, apprendre à rechercher les réalités d'en haut. Parce que l'ascension nous dit que le but de notre vie n'est pas ici-bas. Le but de notre vie est au ciel, c'est le ciel. C'est comme nous disons dans la célébration eucharistique, « Élevons notre cœur », nous répondons, « Nous le tournons vers le Seigneur ». Voilà. Il ne s'agit pas de dire seulement des paroles. Il ne s'agit pas de prononcer des paroles sans les vivre. Il s'agit de tourner vraiment notre cœur et notre vie vers le Seigneur. C'est-à-dire quitter les bassesses, quitter les médiocrités, quitter tout ce qui nous rend très bas. Oui, la solennité de l'ascension, ce n'est pas seulement question de s'intéresser au mouvement du Christ vers le ciel. Ces chemins nouveaux et vivants que le Christ a inaugurés, c'est pour nous. Nous devons monter. Saint Paul dit, recherchez les réalités d'en haut. Puisque vous êtes ressuscité, vous n'appartenez plus aux choses d'en bas. Vous êtes d'en haut, vous êtes de l'esprit. Laissez les choses de la chair à la chair et entrez dans le monde d'en haut. C'est donc un mystère ecclésial et eschatologique. En même temps qu'il est christologique, et il s'agit pour nous de suivre le Christ. Il faut que nous puissions suivre de cœur le Christ, là où nous croyons qu'il est monté avec son corps, comme le dit Saint Grégoire le Grand. C'est donc un rappel pour nous que notre cité se trouve dans les cieux. Philippiens chapitre 3, verset 20. La lettre de Saint Paul apôtre aux Philippiens chapitre 3, le verset 20. Notre cité se trouve là-haut. Voilà. Et se trouve dans les cieux. Il nous faut donc rechercher les choses d'en haut, là où se trouve le Christ, assis à la droite de Dieu. Il nous faut songer aux choses d'en haut, non à celles de la terre. Lettre de Saint Paul apôtre aux Colossiens, chapitre 3, versets 1 à 2. Tout en n'oubliant pas, l'avertissement des deux anges. Pourquoi restez-vous là à regarder le ciel? Acte 1, 11. Qui nous invite à faire fructifier le don de l'Esprit Saint, à venir en mission d'évangélisation pour notre pays, pour le monde entier. Voilà, il s'agit de combiner deux éléments. La prière et le travail, comme disent les bénédictins, les moines comme ceux de Wayenne, que je salue en passant, le père Adélard et le père Chrysostome et les autres, le père Amani et Don Hugues et les autres. Et nous sommes donc invités à vivre comme eux, les ora et labora. Élevons notre cœur, c'est-à-dire quittons la médiocrité, quittons la bassesse, les querelles inutiles. Les gens actuellement, ils sont enclins aux querelles, au lieu de travailler pour la paix. Ils enveniment les situations en multipliant les paroles. Non, il faut maintenant rechercher la paix plutôt que les querelles. Il ne faut pas détruire la réputation des autres. Il faut plutôt travailler à se construire mutuellement, à s'aimer l'amitié. Quelqu'un vient, il parcourt des kilomètres pour aller détruire la réputation des autres. Non, travaillons ensemble pour construire. Recherchons ce qui construit et qui contribue à la paix, nous invite la parole de Dieu. Évitons les jalousies inutiles, évitons les promesses que nous n'accomplissons pas. Hein? Notre évêque aime parler de la promessocratie. Nous devons éviter ce genre de régime qui détruit la nation. Ne faire que promettre et on ne réalise pas. Ce sont les choses d'en bas. Nous devons travailler à améliorer les conditions de vie pour que les hommes vivent plus unis dans l'amour, dans la solidarité et le partage. Et c'est ce que nous appelons élever nos esprits, élever nos cœurs. Première voie, préparer l'avenir, gouverner, c'est prévoir. Deuxième voie, rechercher les réalités d'en haut. Troisième voie, pour vivre l'ascension, c'est témoigner de l'espérance, vivre dans l'espérance, ne jamais nous décourager, ne jamais perdre cœur, quoi qu'il arrive, être toujours confiant que nous ne sommes pas seuls dans notre engagement, dans nos combats, que Dieu est plus fort que tous nos soucis, que tous nos problèmes, que toutes nos difficultés, que la guerre à l'est de la République démocratique du Congo, Dieu est plus fort que ça, la paix est plus forte que ça. Le dernier mot revient à la paix et non pas à la guerre. Même s'il y a ce qu'on appelle le 17e épisode de l'épidémie d'Ebola, comme on commence à l'annoncer de plus en plus, nous n'avons pas
à avoir peur, à craindre. Bien sûr, nous devons prendre des précautions. Nous devons prendre à bras le corps pour faire face à la maladie, donc l'épidémie. Nous devons prendre les taureaux par les cornes. Nous ne devons pas paniquer, mais nous devons garder la vigilance. Nous devons tenir ferme. Le Christ nous a déjà rendu vainqueurs de tout ce qui peut nous intimider, tout ce qui peut venir comme à contre-courant. Donc, ne nous décourageons jamais. Soyons toujours des hommes en alerte et protégeons-nous pour protéger notre communauté.

Voilà, comment vivre l'ascension? Vivre l'ascension, c'est apprendre à préparer et à laisser de l'ordre dans nos vies, à laisser de l'ordre dans nos familles, à laisser de l'ordre dans nos charges et être toujours prêt à passer la main. Jésus a fini sa mission, il confie la suite à ses apôtres malgré leurs limites et les assure de sa présence. C'est en ces dieux présents toujours parmi nous que nous croyons. Ensuite, nous devons toujours élever nos cœurs vers le Seigneur, vers la réalité d'en haut. Éviter le mensonge, les conflits, les hypocrisies, les querelles et les intrigues politiques. Le chrétien ne doit pas être querelleur. 1 Timothée 3, 3. Un chrétien, un homme querelleur ne peut pas se dire chrétien. Il y a des gens qui sont de ce genre-là, toujours querelleurs. C'est querelle avec tout le monde. C'est querelle avec toutes choses. Il faut plutôt s'aimer la paix, la joie et l'amitié. Et troisième voie, ne nous laissons pas voler l'espérance. Malgré les maux de notre société auxquels nous sommes confrontés, la guerre, l'épidémie d'Ebola et les autres fléaux, ce ne sont pas des excuses pour réduire notre engagement et notre ferveur. Continuons à cultiver un regard de foi qui est capable de reconnaître la lumière que le Saint-Esprit répand toujours dans l'obscurité. Disons non au pessimisme stérile, sachant que nous pouvons gagner toutes nos batailles puisque nous ne sommes pas seuls. Un auditeur demande, qu'ont fait les apôtres entre l'Ascension et la Pentecôte? Merci beaucoup. Nous le savons déjà, dans les Actes des apôtres, quelques jours s'écoulent entre la montée du Christ au ciel et la venue du Saint-Esprit à la Pentecôte. Entre ces deux événements, les apôtres et la Vierge Marie, comme je l'ai insinué si haut, s'est recueillée en attendant la venue du Saint-Esprit. Que s'est-il passé entre-temps? Qu'ont fait les apôtres en attendant cet événement? Nous allons aussi attendre la venue du Saint-Esprit. Nous qui venons de célébrer l'Ascension, nous attendons la venue du Saint-Esprit, unis aux apôtres, comme les apôtres. La Bible permet de comprendre pourquoi tant. Qu'ont fait les apôtres en attendant cet événement? Nous allons aussi attendre la venue du Saint-Esprit. Nous qui venons de célébrer l'Ascension, nous attendons la venue du Saint-Esprit, unis aux apôtres, comme les apôtres. La Bible permet de comprendre pourquoi tant. Qu'ont fait les apôtres en attendant cet événement? Nous allons aussi attendre la venue du Saint-Esprit. Nous qui venons de célébrer l'Ascension, nous attendons la venue du Saint-Esprit, unis aux apôtres, comme les apôtres. La Bible permet de comprendre pourquoi tant. Qu'ont fait les apôtres en attendant cet événement? Nous allons aussi attendre la venue du Saint-Esprit. Nous qui venons de célébrer l'Ascension, nous attendons la venue du Saint-Esprit, unis aux apôtres, comme les apôtres. La Bible permet de comprendre pourquoi et avec ses frères. Actes chapitre 1, verset 14. Ça, au moins, c'est sûr, ils ont fait. Entre l'Ascension et la Pentecôte. 2. Matthias a remplacé Judas. Outre la prière, les apôtres.

apôtres se doivent d'accomplir une autre tâche importante. Après la traîtrise de Judas, il leur faut choisir un nouvel apôtre. Après avoir désigné Joseph le Juste et Matthias, ce dernier est choisi. Si on connaît peu les actes de Matthias en tant qu'apôtre, on sait qu'il a longtemps suivi le Christ. Voici le texte. Ensuite, on fit cette prière. « Toi, Seigneur, qui connais tous les cœurs, désigne lequel des deux tu as choisi pour qu'il prenne dans le ministère apostolique la place que Judas a désertée en Christ. » Voici le texte. Ensuite, on fit cette prière. « Toi, Seigneur, qui connais tous les cœurs, désigne lequel des deux tu as choisi pour qu'il prenne dans le ministère apostolique la place que Judas a désertée en allant de Masséhi du théologa Saint-Octave et tous les Matthias. » Actes chapitre 1, versets 24 à 26. Troisième réalité par laquelle les apôtres sont-elles certainement passés. Une réunion pour la fête juive de la Pentecôte. Pentecôte désigne la fête des semaines, dite Shavuot en hébreu. Pentecosté en grec signifie 50e, car cette fête a lieu 50 jours après Pâques. Les apôtres et la Vierge Marie s'apprêtent sans doute donc à célébrer cette fête d'origine juive. Cela explique pourquoi ils sont tous réunis à Jérusalem et procurent une explication plausible sur leurs activités en ce moment-là. Nous aussi, sur leurs pas, nous pouvons nous préparer à attendre l'Esprit Saint en chantant chaque jour le Veni Creator. Et c'est sur cette note que nous vous quittons, chers auditeurs et auditrices, en vous souhaitant une très bonne neuvaine, très bonne préparation à la Pentecôte. Merci.

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